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1: L'Europe est devenue le paradis des immigrés. 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

Une posture pour relâcher, détendre le cou, la nuque et mes épaules. Je suis assis sur ma chaise, les pieds bien à plat. Le dos reste droit, un peu gainé. J'inspire et je lève mes bras vers le ciel. Je plie mes coudes vers l'extérieur. J'entrelace mes doigts et je viens poser mes mains derrière ma tête. À la prochaine inspiration, je ramène mes coudes ensemble. Et j'expire, j'ouvre mes coudes vers l'extérieur. J'inspire, je ramène mes coudes ensemble. J'expire, j'ouvre à nouveau mes coudes vers l'extérieur. Maintenant, on fait une petite variante, puisque vous êtes déjà dans cette posture. Je pousse l'arrière de ma tête dans mes mains. Vous pouvez répéter ce mouvement plusieurs fois, 5 secondes. Et puis, sur l'expiration, je relâche mes bras doucement et je recommence.

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1: C'est quoi ton nom ?
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1: Au moment d'écrire, il faut vraiment prendre le pouvoir, quoi.
2: Je crois que ce qui est beau dans les livres et donc dans l'écriture, c'est de ralentir un petit peu le monde. Pour moi, c'est ça d'abord et avant tout.
3: Bonjour. Vous écoutez votre fichier Illy et ce que je préfère dans la vie à part cultiver mon âme d'enfant, c'est lire. Et parfois, souvent même, lire de la littérature jeunesse. Je ne sais pas vous, mais il m'est difficile à l'âge adulte d'avoir des parenthèses de lecture aussi intenses que quand j'étais petite. Ces après-midi suspendus aux pages d'un livre sans rien faire d'autre sont devenus extrêmement rares et d'autant plus précieuses. Et cependant, quand il m'arrive d'avoir une panne de lecture, c'est souvent vers la littérature jeunesse que je me tourne pour retrouver du plaisir dans cette activité ô combien importante pour moi. D'aussi loin que je me souvienne, j'ai toujours eu besoin d'avoir un livre sous la main. Je marchais seule sur le petit chemin de campagne pour aller flâner à la médiathèque et rapporter mon butin livresque. Je passais des heures à écouter et réécouter certaines histoires. Et si mon enfance a été bercée par une voix, c'est celle-là.
4: Savez-vous pourquoi, quand nous écoutons de la musique, les sorcières ne viennent jamais nous embêter? Parce que la musique a un pouvoir terrible sur elles. Dès la première note, elle les transforme en statues.
3: Celle de Marlène Jobert, dont j'empruntais inlassablement les mêmes albums avec cassette ou CD. L'une des autrices avec qui j'ai passé le plus de temps et dont je me souviens parfaitement tourner les pages allongées dans l'herbe ou dans mon lit, c'est la comtesse de Ségur, dont j'ai dévoré tous les romans. Bien évidemment, avec du recul, sa vision extrêmement moralisatrice de l'éducation me laisse quelque peu dubitative. Et je ne suis pas certaine que je lirai avec le même plaisir les malheurs de Sophie aujourd'hui.
5: Bonjour madame.
6: Vous avez là deux petites filles fort bien élevées. Ce n'est pas comme cet animal de Sophie.
5: Sophie ? On ne la reconnaît pas.
6: Allez-vous enfin descendre.
5: Bonjour Sophie. On est tellement contentes de te revoir.
7: Bonjour.
6: C'est comme ça que vous saluez vos amis? À quoi sert le maître de danse que j'ai payé tout l'hiver à vous apprendre à saluer, à marcher et à avoir de la grâce? Allez, faites la révérence. Il faudra donc tout apprendre à cette petite idiote.
7: Bonjour, madame. Bonjour, madame.
3: Après, il y a eu l'adolescence et le journal de Georgia Nicholson qui m'a tant fait rire. On passait des soirées à les lire dans la caravane au fond du jardin avec mes voisines. Sacré souvenir, difficilement transposable à mon grand âge. Alors que lit-on quand on a la trentaine pour préparer ses cours ou juste pour kiffer? Eh bien, sur le podium ex aequo, il y a Clémentine Beauvais et Timothée de Fombelle, mes deux chouchous ever. Timothée de Fombelle, déjà, l'auteur de gros pavés qu'on dévore en un claquement de doigts. D'abord, les deux tomes de Toby Lawlness. Toby, du haut de son millimètre et demi, est contraint de quitter son peuple à l'âge de 7 ans. Son père a en effet découvert le secret de la vie de l'arbre, alors que tout le monde pense que l'arbre ne vit pas et que l'on peut l'exploiter indéfiniment. C'est une fresque fantastique et écologique que j'ai beaucoup appréciée. Mais surtout, il y a Van Gogh, un enfant qui court sur les toits de Paris accusé à tort d'un meurtre. En pleine Seconde Guerre mondiale, sa fuite l'emmènera sur les traces mystérieuses de son passé. Poursuivi par la police, croisant trafiquants d'armes et espions russes, c'est l'un des romans estampillés jeunesse les plus palpitants et exigeants que j'ai lus et offerts et prêtés autour de moi, faisant l'unanimité joyeuse. Ce roman est incroyable. Timothée de Fombelle a aussi écrit la série Alma en 3 tomes. On se passionne pour le chassé-croisé de plusieurs adolescents au XVIIIe siècle en pleine traite négrière. On y rencontre pirates et forbans, esclaves épris de liberté, cartes au trésor et chants merveilleux à l'oreille coupée. On voyage dans la cale d'un voilier comme dans une pirogue, tantôt dans une nature luxuriante, tantôt dans une maison cossue. On découvre une époque totalement portée par le souffle épique du récit dont on a déjà hâte de retrouver l'héroïne éponyme à l'arc bandé. Et mea culpa, je n'ai pas encore lu le tome 2. Car au moment de l'ouvrir, j'étais perdue, la lecture du tome 1 trop lointaine. Il faudra donc que je m'y remette pour mon plus grand plaisir. Car Timothée de Fombelle ne me déçoit jamais. que ce soit avec ses romans jeunesse les plus longs comme les plus courts, comme Céleste ma planète ou Victoria rêve, ou son essai autobiographique Neverland, sur l'enfance justement, d'où la référence à Peter Pan et cette envie de ne jamais grandir.

0: Autre autrice dont je dévore tous les livres et dont je suis l'actualité, c'est Clémentine Beauvais. Autrice jeunesse, mais aussi traductrice. Et vous allez voir qu'elle est un peu le fil rouge de notre émission, puisqu'elle a traduit aussi nombre de mes coups de cœur. Je l'ai découverte au salon Époque à Caen il y a une dizaine d'années, et j'ai pédalé avec ses petites reines. L'histoire de trois ados, élus plus gros boudins de leur établissement scolaire et décidant de faire un Bourg-en-Bresse Paris en vélo pour prendre leur revanche. J'ai été subjuguée par son roman « Songe à la douceur » qui raconte une première histoire d'amour adolescente, en vers libre, loin des clichés et stéréotypes. J'ai aussi adoré son long poème « Décomposé », librement inspiré du poème « Une charogne » de Baudelaire, ainsi que son enquête sur Sainte-Marguerite. Et là encore, je ne suis pas à jour sur ses dernières parutions. Clémentine Beauvais donne aussi de nombreuses conférences, théorise et publie des essais sur la littérature, dont elle dit toujours des choses terriblement intéressantes.
1: Oui, la simplicité qui n'est pas du tout à prendre au sens péjoratif, mais plutôt au sens de quelque chose de profondément fondamental, quoi, qui va vers ce qui est fondamental et qui peut parler de choses extrêmement complexes, parce que par exemple, la tristesse, la colère, l'amour, c'est très complexe, mais de manière accessible par des enfants extrêmement petits et qui ont toute la connaissance possible de ces émotions-là. Un enfant sait très bien ce que c'est que l'amour, que la tristesse, que la colère. Il n'y a pas besoin de le dire de manière compliquée pour y accéder, mais c'est tout un art de trouver comment le dire de manière simple.
2: Oui, c'est ça. Vous faites la différence entre la complexité et le fait que ce soit compliqué.
1: Bah oui, parce que évidemment, il y a plein de livres qui sont compliqués et simplistes. Ça s'oppose pas du tout. Mais par contre, pour aspirer à être complexe et simple, ça, c'est beaucoup plus difficile.
2: Le tout, vous dites, c'est quand même d'être capable de se mettre à la place d'un enfant.
1: Alors moi, je nuancerais énormément ça en réalité. Je ne pense pas qu'il faut se mettre à la place d'un enfant. Je pense que de toute façon, c'est un peu inutile comme entreprise parce qu'on ne peut pas, par définition. Mais plutôt de mobiliser des choses à travers son point de vue d'adulte qui donne, par la composition artistique, par cette espèce d'artificialité qu'on appelle la littérature, qui donne accès à un sentiment d'enfance et ou un sentiment d'adolescence. Hein, ça dépend ce qu'on cherche à faire. Mais ça reste toujours quelque chose d'éminemment composé. Il faut revendiquer en fait, hein, l'aspect artificiel et esthétique et esthétique de la littérature jeunesse. C'est pas une transcription de dialogue enfantin, ça n'aurait aucun intérêt. Et en fait, la mauvaise littérature jeunesse est souvent écrite par justement avec ce sentiment qu'on voudrait retrouver notre enfance ou se projeter dans le vécu d'un enfant. Je pense pas que ça soit une bonne approche. La bonne approche, elle est fondamentalement artistique, c'est-à-dire que c'est artificiel.
2: Un adulte nostalgique ne fait pas un bon auteur de littérature jeunesse.
1: Non, à moins qu'il transfigure cette nostalgie-là pour essayer de l'esthétiser, de la comprendre, de la mettre en recul, en décalage. On peut avoir d'excellents livres sur la nostalgie, évidemment, en jeunesse. Mais ce qui est intéressant, c'est que Timothée de Fombelle, par exemple, un éminent auteur jeunesse, a écrit Neverland, qui est un essai aux éditions de l'Iconoclaste sur l'enfance et la nostalgie de l'enfance. Et je l'ai entendu dire plusieurs fois qu'il avait écrit ça en adulte, justement parce qu'il ne pouvait pas et c'était pas possible, en fait, de parler avec cette espèce de retour en enfance.
0: Et hop, une petite couche en plus pour Timothée de Fombelle. Ça ne mange pas de pain. Clémentine Beauvais s'est aussi servie de vers libre pour traduire une autrice irlandaise qui me fait pleurer à chaque fois, Sarah Crossan. Croissant, à la française. Je l'avais découverte avec Inséparable, un roman racontant le quotidien de sœurs siamoises. Lisez-le, mais ayez des mouchoirs. Et voici ce que j'ai écrit sur ses autres récits. Après Inséparable, Toffy et moi et Swimming Pool, Moon Brothers m'a à son tour conquise par sa force et sa justesse. L'autrice écrit avec une prose décousue. Les retours à la ligne sont nombreux pour instaurer les silences, les blancs topographiques comme des respirations, des espaces pour que l'imagination puisse se déployer. Après avoir raconté l'immigration, après avoir magnifié le partage d'un même corps pour deux adolescentes siamoises, Sarah Crossan écrit la fratrie. Fratrie cabossée par une mère alcoolique et absentéiste, par une tante inflexible, mais surtout par la condamnation à mort d'un grand frère jamais revenu à la maison. Joey, le petit frère, nous raconte leur retrouvaille maladroite dans le couloir de la mort. Dans l'incommodité de ses 17 ans, il témoigne des limbes de ce bout de monde texan, là où la justice déshumanise et rend amer le moindre émoi. Moon Brothers est un nouveau tour de force. Sarah Crossan aborde un sujet sur lequel nous nous exprimons, mais de loin, pas directement concernés, la peine de mort. Sa manière si intimiste d'avancer dans le récit prend aux tripes. Impossible de lâcher ces pages sans ébranler notre confiance en l'humanité, sans une forte envie de pleurer. Et il y a quelques semaines, j'ai lu son tout dernier chef-d'œuvre, Nos cœurs de verre. Et j'ai renoué avec cette impossibilité à poser un livre, avec ce besoin irrépressible de se lever plus tôt avant le travail pour avoir le temps de terminer le livre, de ressentir si fort une émotion franche d'une écriture fluide et accessible. Cette fois, Sarah Crossan nous embarque en 1846, dans les heures les plus sombres de l'Irlande, quand ses habitants étaient sous gouvernance britannique, privés de leurs terres, réduits à une famine noire décimant les familles. L'ambiance hivernale et corsetée dans laquelle la poésie fait loi rappelle les grands romans anglais d'Austin aux sœurs Brontë. L'autrice écrit le drame sans larmoiement que le vôtre, dresse en quelques pages des portraits de personnages qui nous déchirent le cœur de quitter, laisse poindre entre ses vers un espoir ténu qu'il nous faut tourner les pages avec appétence. Nos cœurs de vers est moins une histoire d'amour impossible que le récit de la lutte d'un peuple pour sa dignité. Un roman qui se dévore comme les précédents, une magnifique édition idéale pour sortir d'une panne de lecture et découvrir, si elle vous est inconnue, cette terrible période historique où Irlandais et Anglais étaient en conflit ouvert. Mais écoutons plutôt les Kneecap nous chanter cette colère héréditaire.

0: Clémentine Beauvais a aussi traduit Elizabeth Acevedo, une autrice, poète et slameuse dominicaine américaine. Et voici ce que j'ai écrit quand j'ai lu pour la première fois, signé Poète X. Énorme coup de cœur, gigantesque claque, lecture à bout portant. Cela faisait longtemps que je n'avais pas été portée à ce point par une écriture, que je n'avais pas pleuré en tournant les pages. Alors bien sûr, il y a le travail de traduction de Clémentine Beauvais, je n'y reviens pas, vous savez déjà toute mon admiration pour sa plume, mais il y a surtout ce personnage d'adolescente à se débattre contre le monde et ses contradictions, avec son corps trop sexualisé, avec ses injonctions trop violentes, ses mots trop retenus qui éclatent dans ses cahiers à cacher. Je pense que si j'ai autant adoré cette lecture, c'est que je me suis profondément identifiée à Xiamoura, son appétence refoulée, ses désirs irrépressibles, ses mots comme exutoires. C'est l'histoire somme toute assez banale d'une adolescente mal dans sa peau qui doit affronter les foudres de sa mère dévote pour vivre son premier amour et s'épanouir. Mais l'écriture est là, ça prend aux tripes, sans fioritures. Et même si la montée en puissance du récit est quelque peu ramollie par un retournement de situation trop rapide et doucereux, j'ai immédiatement eu envie de me l'acheter, l'avoir à moi et en recopier des passages entiers, sentiment qui ne m'était pas arrivé depuis un bon moment. Et puis il y a quelques mois, j'ai aussi lu « Sur le vif » de la même autrice, Elizabeth Acevedo. Elle y met en scène une adolescente de 17 ans qui doit concilier sa vie de jeune maman, de lycéenne et ses rêves de devenir chef. Car Emoni a de l'or au bout des doigts, plus à l'aise pour mélanger les épices que pour envisager son avenir avec sérénité. C'est une fiction extrêmement touchante et facile à lire. La difficulté des relations parentales et les émois adolescents sont décrits avec justesse, sans pathos. Mais tout de même, j'ai versé ma petite larme. Et je ne peux pas vous divulgâcher davantage l'intrigue, mais Elizabeth Acevedo mérite amplement son succès. Ces héroïnes sont incroyables, fortes et bouleversantes. Les personnages secondaires sont stoustes, pleines de profondeur et permettent d'aborder des problématiques sociales difficiles.
1: Ce que je dirais, c'est que je pense qu'il y a certains livres jeunesse où le message est tellement évidemment paraphrasable que ça en perd un peu de l'intérêt. C'est les livres où on dit « ce livre argumente que… » etc. On peut complètement paraphraser son message. Dans la littérature enfant comme adulte, c'est un peu dommage. Par contre, exactement ce que vient de dire Muriel sur l'idée que… en faisant vivre une expérience ici de rébellion, dans toute la collection de ceux qui ont dit non, par d'autres moyens, une expérience d'amour. De toute façon, on enseigne ce que ça peut vouloir dire de vivre cette expérience. Et là, pour moi, ce qui est enseigné de plus crucial, c'est l'empathie. C'est-à-dire la capacité à se mettre à la place de quelqu'un qui a fait ça, qui a dit non, qui a aimé, qui a été humilié, etc. Et ça, c'est beaucoup plus précieux. Ça, c'est un apprentissage littéraire très fondamental et qui n'est pas du tout évident. On ne naît pas avec la capacité de comprendre qu'un personnage méchant, on peut avoir de l'empathie pour lui. Ça va se développer au fil des lectures et c'est pourquoi la littérature jeunesse est aussi importante. Je pense c'est que de lecture en lecture, on va rencontrer des personnages mauvais de plus en plus ambigus. On peut mentionner, parmi les plus célèbres, Rogue dans Harry Potter, évidemment, où on n'arrive pas vraiment à avoir un jugement sur lui à la fin. Je pense que les gens qui ont un jugement catégorique sur Rogue d'un côté comme de l'autre, c'est un peu dommage parce que justement, ce qui est intéressant, c'est cette multiplicité-là. Et au fur et à mesure de ces rencontres-là en littérature jeunesse, on va être mieux préparé pour les rencontres en littérature adulte de ce type de personnage et aussi dans la vraie vie, à une approche plus nuancée des personnes dont on dit qu'elles sont fondamentalement mauvaises, etc. Donc ça, c'est sûr, c'est un rôle crucial de l'apprentissage littéraire de la littérature jeunesse.
2: Muriel Zach tout à l'heure parlait d'émotion aussi. Vous expliquez que l'une des caractéristiques aussi de cette littérature jeunesse, c'est l'intensité. Qu'est-ce que ça veut dire? Ça veut dire qu'on expérimente des choses aussi dans cette littérature ?
1: En fait, pour moi, la littérature jeunesse va reproduire au niveau littéraire certaines appréhensions du monde qu'ont les enfants et les adolescents, parmi lesquels une espèce d'intensité ou d'intensification des émotions par rapport à l'âge adulte, où tout a tendance un peu à se délayer, tout simplement par le fait du temps qui passe et de l'expérience qui s'accumule, et par d'autres choses, la nouveauté, par exemple, la futurité, c'est des caractéristiques assez cruciales de la littérature jeunesse. Ce qui m'intéresse particulièrement, c'est comment la littérature jeunesse va justement reproduire littérairement, trouver des moyens de faire artistiquement l'expérience de cette intensité-là. Et ça peut être dans les livres pour les tout petits, comme dans la littérature ado, qui alors, elle, vraiment, va tenter de, à chaque fois, faire survolter des expériences comme l'amour, la haine, le déchirement, la jalousie, etc. L'amitié, oui.
0: Et c'est cela qui est passionnant en littérature jeunesse. Les sujets les plus difficiles y sont abordés sans embâge et nous entraînent à toujours plus d'empathie. D'où le constat que je dresse finalement au fur et à mesure de cette émission, c'est que je pleure beaucoup quand je lis ces romans, qui ne sont pourtant pas forcément destinés. Et ce n'est pas le prochain roman qui va me faire mentir. The Hate U Give, d'Angie Thomas, l'histoire d'une jeune afro-américaine dans un quartier particulièrement violent. Et voici 7 raisons d'aller le lire. Numéro 1, le titre est tiré du tatouage Thug Life de Tupac, amour absolu de ma vie. The Hate U Give, Little's Infants Fucks Everybody. Raison numéro 2, le livre regorge de références musicales et politiques. Tupac, NWA, Malcolm X. Autant d'intertextes qui permettent de contextualiser la situation des Afro-Américains aux USA et notamment les tensions entre la police et les minorités stigmatisées. 3. Je suis littéralement tombée amoureuse d'un personnage en 10 pages à peine et je pense ne jamais me remettre totalement de ce coup de foudre romanesque. 4. La puissance évocatrice de l'écriture d'Angie Thomas m'a fait passer par une large palette d'émotions, la tristesse, le rire, la colère, l'espoir. 5. Il est facile à lire. La fiction captivante permet de réfléchir au racisme par l'empathie que l'on éprouve pour les personnages. 6. Je vous mets au défi de ne pas verser une larme. Et 7. Je suis certaine qu'au même titre qu'entre Chien et loup de Mallory Blackman, qui reste d'ailleurs un souvenir de lecture incomparable, vraiment cette série de livres entre Chien et loup, je vous la recommande, c'est ce que j'ai lu de plus pertinent sur la naissance des violences et notamment du racisme. C'est un banger absolu, il faut le lire. Donc à ce même titre que la saga de Mallory Blackman, ce roman peut captiver les plus jeunes et éveiller leur conscience via le plaisir de lire.

0: L'an dernier, j'ai découvert Julia Thévenot avec Mille paires d'huis. Et pardon, mais quel sacrilège d'avoir écrit et publié un tome 1 sans le tome 2. Quelle frustration de ne pas immédiatement connaître la suite des aventures d'Ortie et de Vendrille. Si j'étais sorcière, je me servirais de mon pouvoir pour dérober le manuscrit du tome 2. Mais comme ce n'est pas le cas, je vais attendre tranquillement qu'il soit publié et j'espère que le deuxième tome aura une couverture aussi magnifique que la première. Comme vous l'aurez deviné, j'ai adoré ce livre de fantasy totalement récréatif où l'ignorance d'une petite sorcière lui fait commettre des bêtises terribles dans la cour de l'école. La faute aux sorcières adultes et à leur mystère, à leur bouche close quand la petite Ortie grandit, telle une mauvaise herbe guidée par ses passions d'enfant. C'est un monde comme le nôtre où les sorcières vivent entre femmes. Leur sororité leur permet de se cacher des chasseurs, de préserver leur anonymat au milieu des humains qu'elles fréquentent, avec parfois lesquels elles s'acoquinent avant de les transformer en chats. Pas de lettres de Poudlard, pas d'école de magie et de bons points pour sa maison. L'apprentissage se fait en famille, entre le canapé et le tapis, entre l'école des humains et le tour dans la machine à laver de la petite sœur nourrie à l'eau de Javel. L'histoire est fantasque et touchante. Si l'on reconnaît les grands classiques des récits de sorcellerie, Julia Thévenot invente sa propre mythologie. Elle donne au nombril des sorcières un pouvoir peu commun qui peut facilement leur faire perdre l'équilibre. Mais je ne vous en dis pas plus. Je vous laisse le découvrir. Si vous aimez la littérature jeunesse, les histoires pleines de sorts et de potions, des mondes parallèles, les explications décalées pour des événements quotidiens, vous apprendrez par exemple que la grêle n'existe pas, mais n'est que la manifestation d'une mauvaise gestion de sorcellerie. Et si vous avez adoré Harry Potter et toute autre histoire d'apprenti sorcier, foncez. Vous pouvez aussi lire son roman Bord de terre, qui vaut aussi le détour. Une faille est ouverte entre notre monde et celui de bord de terre. Un monde où les nouveaux arrivants sont transparents, réduits en esclavage par les nobles qui sont les seuls à se mettre bien. Étonnant, me direz-vous. Et qui les privent de mémoire pour mieux les assujettir. Dans ce monde aux allures médiévales, les chansons sont source d'énergie et donc interdites au peuple. Tout comme le quartz que seuls les cordistes peuvent remonter du lac sans être engloutis. C'est une ville où les plus puissants assujettissent les plus faibles pour leur propre confort. Un royaume où la révolution gronde de tant d'injustices, où un frère et une sœur fraîchement basculés vont changer le cours des choses. J'ai adoré cette lecture qui n'est pas que récréative. J'ai particulièrement aimé m'amuser à retrouver de quelle chanson est extrait chaque titre de chapitre et l'autrice écoute O2N, mon groupe préféré, alors que demander de plus ?
1: Que demande le peuple au guet ? Que demande le peuple ? Que tous les financiers au guet soient pendus par les pieds ? Ils auront s'éclair les jambes en l'air, les poches à l'envers, leur argent tombera et c'est nous, oui d'un, c'est nous qu'on le ramassera.
0: Je ne pense pas que je ferais autant confiance à la littérature jeunesse si je n'avais pas grandi avec Roald Dahl ou encore Lucy Maud Montgomery, dont j'ai redécouvert La Vallée Arc-en-Ciel pendant le confinement, livre que j'adorais enfant. C'est un livre dépaysant puisqu'il nous emmène dans une petite ville du Canada au début du XXe siècle. On suit les aventures désuètes d'enfants de deux familles, ceux vifs et bien élevés d'une famille bien implantée et ceux livrés à eux-mêmes par l'étourderie d'un père, nouveau pasteur dans la région. Un petit monde bousculé par l'arrivée d'une orpheline en fuite qui ne manque pas de tempérament. J'ai apprécié redécouvrir mes anciens compagnons de fortune qui avaient accompagné de nombreuses heures de mon enfance. Le vocabulaire y est exigeant, la morale aussi. Coïncidence, je regardais au même moment la série Anne with an E, une adaptation de La Maison au Pignon Vert, best-seller et classique de l'autrice.
2: La princesse Cordélia arriva dans le plus somptueux royaume au monde. Elle ne connaissait personne et elle avait peur de ne pas se faire d'amis.
3: Nous avions demandé à Madame Spencer de nous ramener un garçon.
4: Vous ne voulez pas de moi ?
3: Rien ne sert de pleurer. Quelqu'un a fait une erreur, voilà tout.
5: Nous savons faire tout ce dont les garçons sont capables et plus encore.
0: Et que seraient mes souvenirs de lecture sans Philip Pullman et la trilogie À la croisée des mondes ? Un énorme banger qui a mis une grosse claque à Harry Potter quand je l'ai découvert. Une histoire d'enfants qui se rebellent contre l'ordre établi pour sauver leur âme, comprendra qui lira. Et j'ai tellement été marquée par ces romans d'une richesse et d'une intensité incroyables que je ne pourrais finalement jamais dire que je n'aime pas la fantaisie.

Et voilà, votre fichier release est fini pour aujourd'hui. J'espère que cette émission vous aura donné envie de plonger dans des univers pleins de fantaisie, dans cet éternel printemps que peut être l'enfance, de vous enivrer de lecture et de faire chauffer le TPE de votre libraire favori. Et pourquoi pas ?

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Salut, c'est Bac à Disque, l'émission qui fait rimer fin de saison, crampons, sillons et ballon rond. Voilà, c'est beau ça. Tout le programme du jour en quelques mots. Car oui, alors d'habitude ici, on sort un disque du Bac à Disque, on en parle, on regarde, on l'écoute. Mais pas vraiment aujourd'hui. En fait, c'est un peu comme les classes en fin d'année scolaire. Là, ça va partir dans tous les sens. Fini le programme, on s'amuse et c'est tout. Alors évidemment, on est toujours et encore sur le DAB+ à Caen ou sur la station B.fr. Mais ça, vous le savez, vu que vous êtes en train de nous écouter. Mais sait-on jamais, peut-être que ça arrive dans vos oreilles et vous dites « Ouah, c'est vraiment génial. J'ai envie d'aller réécouter ce truc-là. » Et à la technique aujourd'hui, c'est Thomas. Voilà. Donc j'espère que vous êtes prêts, car Coupe du Monde oblige. On va se pencher sur les rapports étroits qu'entretiennent la musique et le football. Une longue histoire d'amour. On va donc essayer d'en tirer une playlist avec, soyons honnêtes, du beau, du beauf et du cool. Et commençons directement en beauté pour garder les plus courageux d'entre vous. C'est parti.

Jean Narcy, football, voilà une œuvre, voilà un chef-d'œuvre des années 70-80. Ça sent bon le match de foot du dimanche, là, le vrai, celui où les parents ils sont dans le vent à attendre que leurs enfants aient fini de jouer, ou alors que les copains qui se mettent des grosses tacles dans les genoux, voilà. Donc Jean Narcy, c'est un chanteur belge très porté sur le foot d'ailleurs, parce qu'il a un répertoire avec de nombreuses chansons à la gloire des clubs locaux ou même à la gloire des Diables Rouges. Alors évidemment, on a commencé sous l'œil de la rigolade, en tout cas c'était pas un chef-d'œuvre, hein, vous l'avez compris. J'en ai conscience, au moins c'est évacué, donc patience, on va écouter des trucs bien quand même. En attendant, voilà, peut-être que vous doutez encore du concept du jour, et pourtant, foot et bac à disque. Voilà, il y a quelque chose de logique parce que la musique et le foot, c'est indissociable. Déjà, les supporters, ils chantent, voilà, pas toujours bien, mais ils chantent. Les matchs commencent en musique, que ce soit l'hymne de la Champions League, la Marseillaise ou les hymnes nationaux, ou voilà, les hymnes nationaux pour les matchs internationaux. Ou il y a même, quand il y a des stades en France où, par exemple, il y a Jump pour l'entrée de Van Halen pour l'entrée des joueurs à Marseille, les corons qui sont chantés à Lens, voilà. Donc oui, ça doit être pas mal d'avoir sa chanson comme ça, je pense, de chanter. Dans un stade de supporters qui chantent votre chanson. J'imagine par exemple IAM, pour quand les fans de l'OM reprenaient, ils devaient être aux anges quand ça rechantait leur version de Ce soir on vous met le feu. Voilà, donc d'ailleurs derrière moi, petite info foot et musique, c'était à la Ligue des Champions, il y avait un très beau tifo qui avait été fait à Marseille en hommage à IAM. Il y avait un match OM-Liverpool, ils avaient fait un énorme tifo avec une pochette d'IAM, donc l'école du micro d'argent, et en face ils avaient mis les Beatles. Bon, je crois que les Beatles ont gagné à la fin du match, mais c'était de très très beaux tifos. Alors forcément, des groupes qui sont amoureux de foot, ils aimeraient tous être associés à leur club de cœur. Et donc le dernier en date, parce qu'il y a des clubs, il y a encore des gens qui essayent ça, donc le dernier en date à ma connaissance, c'est un Normand d'adoption qui a fait quelque chose, c'est Peter Doherty, donc ancien membre des Libertines. Il est maintenant supporter, un vrai supporter du HAC, le club du HAF quoi. Et voilà, il a même été leur égérie maillot, il était tout serré dans les maillots, mais c'était mignon à voir. Et bien il a mis sur son nouvel album, elle a fait une petite chanson en hommage au Stade Océane, avec la chanson donc Stade Océane, c'est tiré de son dernier album, on écoute ça.

0: Un Peter Doherty en 2005, hommage au stade normand, au club normand du Havre, et donc à leur stade. Bon, c'est un peu mou du cul, comme l'équipe d'ailleurs. Voilà. Donc, et Thomas, qui a la technique, me disait donc que Romzar, rappeur canet, avait enregistré cette année une chanson aussi en hommage au club de Malherbe, mais je l'avais pas trouvé. Pour une prochaine, évidemment. Bon, alors des chansons de façon en honneur au club ou des stades ou des équipes, il en existe des tonnes. Hein. Vous connaissez tous Allez les Verts, les Marseillais de Charlie et Lulu, ou Allez les Canaries. Voilà, je parle même pas de tous les sons qui sont sortis depuis la victoire européenne du PSG. Voilà. Enfin bon, Bac à disques, c'est une émission de disques, alors on va y revenir avec une description de pochette. Tiens, voilà, pour faire comme d'habitude. Et je vais vous décrire donc une pochette d'un CD de titres sorti en 1998. Donc déjà, c'est une photo signée Gilles Coulon. Alors on est sur la photo, on est dans un vestiaire. Il y a trois gars qui sont devant nous en train d'enfiler leur tenue. Donc à gauche, un homme à moitié coupé par le cadre, cheveux courts, maillot rouge à moitié remonté, laissant voir les abdos, short noir et chaussettes rouge. Derrière lui, on voit un cintre, voilà, sur lequel devait être posé son maillot. Et il y a trois cintres, voilà, parce qu'il y a trois places et trois joueurs. Et donc, à l'autre bout, à droite, un autre homme qui enfile ses chaussettes. Le reste est déjà mis. Il a un grand sourire. On sent que l'ambiance est bien à la déconne dans le vestiaire. Et au milieu, l'artiste du disque, voilà, parce qu'en fait, c'est le seul chanteur du disque. Il est au milieu des deux autres. Lui, il enfile son maillot, rouge comme les copains. Il a un bras dans la manche, l'autre qui tire sur son maillot. Et il y a surtout sa tête qui sort du maillot. Il a un grand sourire béat. Cheveux ibouriffés et crépus, il est jeune, il est beau. Son nom c'est Doc Gineco, d'ailleurs c'est écrit en gros sur le disque et le morceau Passement de jambes, voilà, écrit en plus petit. Alors il existe une autre version de cette pochette à laquelle le rouge laisse la place au bleu, pour une version remix du morceau par Mike Dean, et encore une autre version où le Doc apparaît en tenue de Brésilien avec le ballon entre les mains. Voilà, ça c'était 1998 je pense, avant la victoire de l'équipe de France. Donc Passement de jambes, c'est une chanson pleine de références footballistiques, tirée de l'album Première Consultation, album qui fête ses 30 ans cette année. Album parfait, voilà, le seul vrai bon album de Doc Gineco d'ailleurs. C'est déjà pas mal d'en avoir un. Allez, on écoute Passement de jambes avec Basile Boli sur l'intro et juste derrière, on enchaînera avec du reggae.
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Professional footballeur, General Trees en 1987. Voilà, du reggae et du foot, que demander de plus en cette grosse journée ensoleillée? C'est même plus qu'ensoleillé, je crois. On peut parler de chaleur. D'ailleurs, c'est déconseillé, hein, le sport et la chaleur. Donc, restez chez vous, écoutez la radio. Voilà, si on est en direct, parce que ça se trouve, mardi prochain, il pleuvra à verse. Mais si vous êtes ce soir en direct avec nous, le 23 juin, restez chez vous, écoutez la radio au frais. Et on est bien, voilà, parce que ce soir dans Bac à Disque, bah, c'est crampons, sillons et ballons ronds. Alors, pas de pronostic, hein, pour la Coupe du Monde, même pas de react sur le match hier. Voilà, c'est juste de la musique, des infos, de la bonne vibe et aussi l'amour du foot. Et d'ailleurs, pour le prochain morceau, direction 1978, c'est année du mondial en Argentine. Et pourtant, c'est un Brésilien qui va nous chanter la sérénade, Jorge Ben, voilà, sur l'album Banda Doze Pretinho. La chanson, c'est Cadet au penalty, voilà, ce qui signifie où est le penalty. Voilà, une vraie chanson de supporter qui se plaint d'un penalty non accordé. Alors, sur ce genre de choses qu'on entend pour chaque match, parce que c'est vrai, l'arbitre, de toute façon, c'est toujours un nul. Il oublie les penalties de notre équipe et il donne toujours aux autres. Voilà, si, c'est vrai, je l'ai lu dans les commentaires sur Internet. Et en chanson, eh ben, ça donne ça.

Cadet au penalty, George Ben, voilà, en 1978, j'adore, ça voilà, chantait pour soi-même. Alors voilà, jusqu'ici on a extrait des chansons d'albums qui n'étaient pas forcément tournées autour. En fait, quelque sorte des one-shots sur les albums. Il est temps d'évoquer des projets plus ambitieux, des albums thématiques sur le foot. Et je me souviens par exemple, voilà, souvenir, de l'album OM All Stars en 2004 qu'écoutait mon pote Nico. Sur l'album, il y avait I Am, Troisième Oeil, Psyka de la Rime, Kenny Arcana, Lord Cossity, Fafla Rage et tous chantés en hommage à l'OM. Voilà, il existe aussi des disques étranges comme celui. Alors j'ai trouvé ça tout à l'heure, il y a un jour ou deux là sur internet. C'est un groupe qui s'appelle Les Crévins Dieu. Et en 1978, il chantait sur un même album. Alors attention, chaque chanson que je vais vous donner, c'est un titre de chanson différent. Donc il y a « Allez Paris Saint-Germain », « Allez l'OM », « Allez Lens », « Vive le 11 de France », « Allez les Bleus ». Voilà, 11 titres qui mangent à tous les râteliers, en quelque sorte. Il existe aussi des compiles de clubs, forcément. Il y a même des compiles qui vont glaner à droite, à gauche, pour essayer d'en faire des albums complets. Mais à mon avis, le projet le plus intéressant, il est normand. Il est signé « We Want to Record ». Voilà, une maisonnette de disques basée à Caen. Coucou Laurent. Une maison de disques fantastique, à mon avis, avec de très beaux disques objets. Il y a toujours un petit univers unique. Par exemple, là-bas, on ne part pas de « Records », mais de « Records », avec un W, accent anglais for sure. Chaque sortie a un numéro. Il y a toujours des petits bonus physiques, par exemple posters, autocollants, une petite BD. Bref, voilà, c'est vraiment une super maison de disques. Et en plus, elle est tenue par un amoureux du foot, si bien que le numéro 1 des disques sortis, c'est une compile intitulée Woodball 2010. C'était pour la Coupe du Monde 2010. Elle a été suivie avec le disque numéro 11 qui s'appelait Woodball 2014 et le numéro 36, Woodball 2018. À ma connaissance, il n'y a pas eu de suite en 2022 et 2026. Mais on retient quand même entre deux la pochette du disque numéro 64, c'est l'EP de The Weeknd Stars qui met à l'honneur le maillot cané avec une photo de la grande époque. Je crois que sur la photo, il y a Gravelaine ou Paille, voilà, il y a trois joueurs. Ils sont sur la photo, et même si apparemment l'objectif numéro 1 de cette photo d'album, je crois que ça devait être Nicolas Seub. Ils voulaient mettre un portrait de Nicolas Seub avec les cheveux longs pour faire vraiment Beatles, mais ils n'ont pas pu. On va revenir à nos compiles Woodball, voilà, donc il y a plein de beaux mondes sur ces compiles Woodball de We Want to Records, par exemple Tahiti 80, Cascadeur, Beach House, Pop the Fish, Pastoral Division, voilà, plein de groupes. La liste n'est pas exhaustive, effectivement. 40 titres en tout. Alors, je vous ai sélectionné un titre qui m'a semblé tellement poétique quand je l'ai lu. Mon but mécanique dans ton goal électronique. Alors, ce sera Baron Vampire qui va chanter ça. Alors, j'aurais pu choisir aussi le morceau Sex and Dope and Football par Xavier Boyer, mais je crois que je l'ai déjà passé une autre fois. Donc poésie, mon but mécanique dans ton goal électronique, Baron Vampire.

peu de paroles, mais ça reste un hommage au foot. Voilà, il vient de le dire bien mieux que moi. Mon but mécanique dans ton goal électronique par Baron Vampire. On est toujours sur Station B, toujours dans Bac à disque. Aujourd'hui, c'est la fin de saison et ça rime avec Ballon Rond. Voilà, pas un album, mais des chansons qui portent sur le foot. Et à l'instant, donc, c'était un extrait de la compile Wootball 2010, sorti, comme son nom te l'indique, en 2010. Et d'ailleurs, il y a un groupe qu'on retrouve aussi sur ces compiles, c'est Trotsky Nautique. Et voilà, vous le savez sûrement, j'aime beaucoup les Trotsky Nautique. Et donc, sur l'album Wootball 2014, je crois, ils chantent les valeurs du sport. Voilà. Mais en 2018, ils ont aussi enregistré une autre chanson sur le foot, tout simplement intitulée Foot. Et on va évidemment l'écouter, hein, parce que c'est ça l'esprit de fin d'année. Trotsky Nautique, Foot.

foot, Trotsky nautique, voilà, le foot vu sous l'angle de la coupe de cheveux, cœur sur eux. Voilà, on a oublié le sport l'espace d'un instant, c'est peut-être bon, le bon moment justement pour aller vers des petites curiosités dans le monde du disque. C'est des pochettes qui mettent en avant le football, alors qu'en fait il n'en est pas du tout question dans le disque. C'est assez étonnant, même déroutant, mais en même temps, voilà, ça en dit beaucoup. Ça veut dire que le foot est vraiment là, quelque part, dans leur cœur. Je vous ai parlé tout à l'heure de The Weekend Stars, un groupe de We Want to Records, donc leur pochette, mais c'est pas le seul. Je pense que le summum, c'est l'album qui s'appelle George Best du groupe The Wedding Present. Donc, c'est un album de pop rock de 1987 avec des chansons d'histoire de couple un peu ratées. C'est un très bon disque, et surtout, voilà, je trouve que le titre de l'album est fantastique, George Best. Donc George Best, c'est un attaquant nord-irlandais, un grand joueur de foot aussi, un fêtard, un tombeur, et le roi de la formule. C'était un joueur mythique de Manchester United, et donc c'est son nom tout simplement qui a été choisi pour le titre de l'album The Wedding Present, avec une belle pochette sur laquelle on peut admirer une photo du joueur encadré de vert, et juste le nom du groupe. D'ailleurs, la photo de George suffit à elle-même, parce que George, voilà, c'était vraiment un mec comme on en fait plus du tout dans le foot. Je vais vous donner par exemple quelques citations du monsieur, parce qu'il a le sens de la formule. Il a dit par exemple: j'ai claqué beaucoup d'argent dans l'alcool, les filles et les voitures de sport, le reste je l'ai dépensé. Il a aussi dit: j'avais une maison au bord de la mer, mais pour aller à la plage il fallait passer devant un bar, je n'ai jamais vu la mer. Il a aussi dit, en parlant du foot: Beckham, son pied gauche ne lui sert à rien, il est mauvais de la tête, il ne sait pas tacler, il ne marque pas souvent. À part ça, il est bien. Voilà, c'est le roi de la punchline et un grand joueur aussi sur le terrain. Du coup, un album à son nom, voilà, c'est cool. Donc c'est Wedding Present qui a signé cet album, un album qui n'évoque même pas le monsieur, voilà, juste un hommage gratuit, dont voici un extrait. 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

Maradona, Good, Pelé, Better, George, Best. Voilà, The Wedding Present, Everyone Thinks He Look Daft. Mon accent anglais est toujours fantastique. En même temps, je suis en train de fondre avec la chaleur, c'est une bonne excuse. Et je salue l'abnégation de Thomas à la technique qui est aussi en train de fondre. Voilà, à l'instant, donc, ça avait la pochette du foot, mais pas le contenu. Comme pour le disque suivant qui lui est sorti en 2008 chez le label Green United Music. Une pochette qui met à l'honneur l'équipe du Stade de Reims en 1970. Donc c'est une photo sur la pochette, c'est une photo du groupe, de l'équipe avant le match, sur laquelle quelques têtes de joueurs ont été photoshopées pour remplacer, très grossièrement, par les artistes du disque, donc The Chooz, groupe électropop originaire de Reims, d'où le choix du nom d'album, du moins de disque. Donc sur la pochette, ils ont maillot blanc et rouge avec le sponsor Janet's Chaussettes. Voilà, une très belle pochette foot pour un album qui n'en parle pas. Bah, c'est pas grave, ils ont gagné leur qualification pour être dans l'émission. Bravo les gars, The Chooz avec America.

America, The Choose en 2008 sur le EP Stade de Reims 1978. Bah, America, c'est là où sont les équipes nationales en ce moment d'ailleurs pour la Coupe du Monde. USA, Mexico, Canada, voilà. Donc les USA de Trump, après le Qatar et la Russie. Je pense que la FIFA est toujours aussi à l'aise pour dégoûter, pour dégoûter carrément les gens du foot business. Alors que le foot qu'on aime, bah, c'est 11 hommes ou 11 femmes contre 11 gars et 11 femmes aussi. Voilà, c'est le sport. Et parmi LE, il y a des héros du terrain, des héros ou des héroïnes d'ailleurs, et nationaux. Et le nôtre, en tout cas le mien en tout cas, c'est Zidane, loin devant beaucoup à mes yeux. Et il a inspiré beaucoup, beaucoup de chansons. Alors attention, il y a de tout. Pascal Obispo, Mogwai, Cousin Fréo, Fianso, Gogo Milk, Koé et sûrement encore plein d'autres que je ne connais pas. Et je vous ai sélectionné quand même la plus étonnante à mes yeux. Elle est signée Vierre Brienne. Je ne sais pas si je prononce bien. C'est sorti en 2007, donc après l'époque du coup de boule. C'est un groupe suédois, je crois. Donc Vierre Brienne, très country. Ça a l'air d'être aussi plutôt un groupe tendance humoristique. J'ai rien compris à ce qu'il chantait, sauf l'essentiel Zinedine Zidane, surtout que c'est le titre de la chanson qui est extraite de l'album Norsk Torsk Baby, et vous allez voir, c'est court.

0: Zinedine Zidane, voilà, c'est le nom de la chanson. Vierre Brienne, bah, c'est le nom du groupe.
1: Voilà, Zizou, donc, ça reste quand
0: la
1: même
0: joie
1: le meilleur,
0: de cette chanson nous fait bah, 2006, tout, voilà, tout logiquement basculer dans un nouveau chapitre de cette émission. Ça va être les chansons hommage à des joueurs, et ça, pareil. Baby, you done. Des tonnes. Alors désolé mesdames, j'ai vraiment galéré au début, je m'étais, j'ai aussi trouvé un morceau en hommage à une joueuse et voilà, je suis preneur si vous avez, j'en ai trouvé deux quand même, une qui était dédiée à Megan Rapinoe, une joueuse des États-Unis, une très bonne joueuse, mais malheureusement la chanson était vraiment très mauvaise. Et apparemment il y a une autre chanson en hommage à Marinette Pichon, joueuse française, mais là pareil, j'ai pas réussi à dégoter la chanson, c'est encore plus compliqué, j'avais juste les paroles qui avaient l'air très très bien, mais reste à savoir comment elles sonnent. Alors de toute façon, de toute manière, ce soir on va pas se faire de se faire de film ou quoi que ce soit, ça reste quand même très Boys Club, hein. Sorry. Pourtant, voilà, de Payet à Pelé, de Désiré Doué à Cantona, de Mbappé à Messi, il y en a vraiment pour tous les goûts et tous les niveaux. Et plus le protagoniste a du caractère, plus les chansons sont intéressantes et nombreuses. Par exemple, le nombre de chansons dédiées à Cantona, je trouve ça hallucinant. J'en avais sélectionné une, mais du coup, on n'avait pas le temps d'écouter. Voilà, donc j'ai préféré plutôt m'arrêter sur le projet de Cousin Féo. C'est un rappeur de Los Angeles, mais vu le nom et ses intérêts, je devine qu'il a une ascendance française, et il a 10 projets consacrés à ses héros footballistiques. Donc en 2018, il sort les albums A Little Caviar et Creme Fraiche, deux projets avec des chansons hommages aux joueurs français. Donc il y a une chanson qui s'appelle Zidane, une autre qui s'appelle Henry, une autre qui s'appelle Platini, Cantona, Copa, Marius Trésor, voilà. Et puis il a fait le même concept avec des joueurs argentins, puis belges, puis néerlandais, puis japonais, puis danois. Que 10 albums comme ça, consacrés qu'à des joueurs de foot, des joueurs légendaires qu'il a tous mis en musique avec plus ou moins de réussite, voilà, faut le dire quand même, c'est pas toujours égal, mais voilà, moi je ne résiste pas à l'envie de vous passer son morceau dédié au joueur que j'adorais entre 1998 et 2006, c'était mon buteur renard de surface préféré, David Trezeguet, le numéro 20. Donc en 2018, Cousin Féo, Napoléon da Legend et Sleep Sinatra enregistrent le titre Trezeguet sur le disque Creme Fresh, et ça sonne comme ça.
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2: Crazy Goal, Cousin Féo en 2018 sur Crème Fraîche. D'ailleurs, très belle pochette foot là aussi. Là. Allez voir la pochette de l'album. Elle est bien sympa avec tous les visages des joueurs mis à l'honneur sur le disque. Voilà, il y a plein de petites, c'est plein de références pour les boomers un peu comme moi, quoi. Bon, aujourd'hui, il y a encore des groupes qui enregistrent des hommages à des joueurs encore dans le game. Et c'est là qu'on va se tourner vers une nouvelle fois vers un local de l'étape, les locaux de l'étape, en l'occurrence les Lanskis sur leur dernier album. War Machine, Lewis Evans et sa bande, et ben ils ont dédié une chanson au buteur anglais Harry Kane. Et le titre de la chanson, c'est Harry Kane, voilà, tout simplement. Ils étaient dimanche à l'abbaye aux Dames, j'y étais pas, mais je les avais vus, au BBC pour leur Willis Party, c'était bien sympa. Et je pense qu'ils y gardent en ce moment toujours un œil sur l'état l'état de forme de leurs joueurs favoris. Et je peux vous dire qu'ils poussent derrière leur héros, parce que là, si vous allez sur les réseaux, il n'y a pas une journée où ils ne sont pas derrière Harry Kane, a essayé de le pousser pour qu'il marque et qu'il enchaîne les buts. Voilà, on écoute ça maintenant. Let's go, Sir.
3: 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It's 2-2.

The Lansky's Harry Kane, là, en espérant que ça portera chance au buteur anglais. Alors c'est extrait de leur album War Machine qui est sorti donc cette année. Voilà, si vous voulez d'autres chansons consacrées à vos joueurs favoris, je vous laisse franchement aller chercher, il en existe plein. Vous allez sur un moteur de recherche comme Discog, vous tapez le nom de votre joueur et vous verrez bien ce qui se présente à vous. Mais là on va passer à ce truc encore plus drôle que tout, ce sont les footballeurs qui chantent. Et là aussi, il y en a beaucoup, et même souvent trop. Allez, je vous donne quelques noms, la liste n'est effectivement pas exhaustive non plus. Basile Boli et Chris Vadel, un morceau fantastique. Jean-Pierre François avec « Je te survivrai », ça vous connaissez tous. Djorkaeff aussi, il a chanté Juste Fontaine aussi. Marius Trésor, Johnny Rep, qui d'ailleurs, plus des années plus tard, aura une chanson en hommage par Mickey 3D. Il y a Joël Batz qui a chanté, il y a Olmeta, il y a Cantona, il y a Tony Verrel, il y a Zlatan qui a fait du slam, Memphis de Paille, ancien joueur lyonnais, il a fait du rap que je crois qu'il fait, c'est ça. Hein. Tout à l'heure, Thomas me parlait de Dinor, qui est un joueur italien qui apparemment fait aussi du rap. Il y a Kondogbia aussi qui fait du rap aussi. C'est pas forcément génial ce qu'il fait. Il y en a encore plein d'autres. Mais si on doit en écouter qu'un seul, car oui, on va en faire qu'un parce que c'est, franchement, ce serait du masochisme d'écouter plusieurs joueurs de foot chanter. Voilà, si on doit en faire qu'un, autant que ce soit le GOAT suprême, Maradona. Voilà, sa vie, c'est un peu comme un roman. Donc la musique devait forcément passer par là. Et donc en 1986, il accompagne le duo argentin Pimpinella, donc qui est composé de Joaquim et Lucia Galán. D'ailleurs, Lucia, vous serez la seule femme du jour. Bravo à vous. Sur un morceau très dispensable, le titre Querida Amida, Diego, vous allez voir, c'est le premier à prendre le micro. Alors profitez les amis, parce que pas sûr que ça intègre la programmation générale de Station B. Diego Maradona et Pimpinella, querida amiga, suivi d'un hommage au bonhomme.

La vida tombola ou la vida tombola, bien à la française. Manu Chao, voilà, c'est un hommage touchant à la vie de Maradona. Manu Chao, d'ailleurs, il a chanté le morceau devant l'ancien joueur dans le film de Kusturica, Maradona. C'est un très beau moment, plein d'émotions. Voilà. Allez voir, c'est sur Internet, en tout cas l'extrait sur Internet, le film, cherchez, voilà. Je ne peux pas vous en donner plus. En tout cas, ça aurait pu être la chanson... Maradona par Linda De Souza, vous avez échappé au pire. Bah, je vois que je commence à dépasser l'heure de fin d'émission, c'est un peu les prolongations, bientôt Prose Fraîcheur obligatoire, mais on arrive quand même à la fin d'émission, là ça va être le dernier morceau, on arrive même à la fin de la saison carrément, épisode pour lequel on a laissé de côté les albums, mais je crois qu'on s'est bien amusé quand même, en tout cas j'espère, Thomas me fait oui de la tête donc c'est bon, on se retrouvera donc à la rentrée, c'est validé, je ne sais pas dans quelles conditions, car on nous a gentiment demandé de quitter la cité de chantier, mais je ne peux pas vous en dire plus pour l'instant, on en reparlera sûrement avec vous. Entre deux, on va profiter de l'été sur Station B, parce que ça va continuer, il y aura les étés en direct, il y aura les festivals, il y aura des inopinés forcément. Tout à l'heure, justement, Thomas à la technique me disait que Bonjour Turbine, ils vont quand même manger jusque mi-juillet, donc vous pourrez encore les écouter. A priori, le The Doux, il y aura aussi quelques épisodes spéciaux cet été. Donc voilà, ça va continuer, on va alimenter la radio, il n'y aura pas que de la musique. En attendant, je salue toutes celles et tous ceux qui ont assuré la technique de l'émission cette année. Il y a Rémi, Thomas, Fabien, Philippe, Marion, Karine et j'espère que je n'oublie personne. En tout cas, c'était mon 11 de départ à moi. On va se quitter comme d'habitude en musique. Le groupe, ce sera Parquet Courts avec le morceau Total Football. C'est sorti en 2018 là encore. Et puis restez à l'écoute de la Station B tout l'été, toute la soirée, tout le temps, que ce soit sur le DAB+ à Caen ou sur lastationb.fr. Donc c'était Thomas à la technique, Antoine au micro. Salut et bel été à tous!

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1: Bonsoir à toutes, bonsoir à tous. Bienvenue ce soir, c'est concert sur Station B. Un concert enregistré au Bazarnum à Caen le 3 octobre 2023. Alors en tournée pour Tambour Vision, son dernier album, Bertrand Belin a rendu visite au bal monté du Bazarnum dans une formule plus minimale, accompagné au seul piano de Jean-Baptiste Julien pour une traversée de son répertoire. Une balade à travers ses 7 albums qui en ont fait une voix si singulière de la chanson française. Ce fut un concert tout en douceur et en musicalité, durant lequel les deux musiciens, très complices et rieurs, ont joué avec simplicité et sincérité devant un public ravi, voire ébahi. Alors, bonne écoute de ces chansons auxquelles la fragilité de l'expérimentation n'a rien enlevé, bien au contraire.

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0: Bertrand Belin et Jean-Baptiste Julien au Bazar d'Homme à Caen. C'était le 3 octobre 2023.
1: Merci camarade.
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C'est pas vrai, je suis pas venu seul. Je suis avec Jean-Baptiste Julien. Merci beaucoup, mes amis. Nous sommes réunis ce soir à l'invitation de Jean-Baptiste Julien. C'est vrai. Qui m'a fait l'immense honneur, parce que j'admire beaucoup, je t'admire beaucoup, Jean-Baptiste. Tu m'as fait l'honneur de m'inviter. Je ne savais pas que tu aimais assez mes chansons pour pouvoir les jouer devant tes copains. C'est le plus beau cadeau que tu puisses me faire. Et voilà. C'est la première fois aussi que je sais pas si c'est lié à l'âge ou quoi, mais que je m'adonne à quelque chose qu'on appelle ordinairement un récital, quoi, voire un gala, quoi. Je suis de l'autre côté, ça y est. Ouais, ça me plaît quand même, ça me plaît énormément. Mais c'est pas sans faire battre le cœur, mais c'est bien aussi que le cœur batte, parce qu'on voit le résultat quand il bat pas. Voilà, poursuivons, mes amis, poursuivons.

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tout à l'heure, j'avais besoin de... Il y a des chansons que j'ai pas chantées depuis très longtemps, j'avais besoin d'avoir, de les imprimer pour un peu pour me rafraîchir, un peu pour me rassurer, faut dire ce qu'il y a aussi, hein, c'est ça. Mais c'est pas moi qui suis allé sur... comment dire... il fallait aller sur Internet pour trouver les textes. Et Jean-Baptiste a eu la gentillesse de le faire, et puis il est revenu avec le texte, il m'a dit je crois qu'il y a des internautes qui ont relevé de texte qui écrivent un peu n'importe quoi. J'ai regardé, non. C'était nickel. On apprend à se connaître.

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0: Bertrand Belin et Jean-Baptiste Julien sur Station B, un concert enregistré le 3 octobre 2023 au Bazar de Homme à Caen.
1: Très lointaine chanson. Je ne sais pas si vraiment c'est la chanson que j'ai peut-être pas chantée depuis pas 8 ans. Quoi. J'étais tout petit alors. J'avais même pas 45 ans. J'ai commencé tard. Hein. Ma carrière de chanteur. Hein. C'est vrai. Moi, j'ai plein de classiques, ce que j'appelle mes tubes. Ouais, bon, ouais, je sais. On les connaît pas. Celle-là, le Colosse, c'était un classique. Hein. C'est un tube, hein. Tube de... Il me l'a jamais réclamé. Ni ce soir, d'ailleurs. Enfin, on l'a fait quand même. Ah, chanson nouvelle, c'est très bien. Hein. Je ne sais pas si c'est dans... C'est lui qui a fait la sélection.

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Jean-Baptiste Julien, s'il vous plaît. Merci à tout le monde ici, Bazarnaum, de nous avoir reçus si gentiment, depuis les caves jusqu'au grenier, à chaque endroit, toujours tellement de gentillesse, des échanges amicaux, immédiats, un beau lieu. Hein. J'espère que, enfin, il semblerait que peut-être il y en a certains d'entre vous, certaines qui ne connaissaient pas encore le lieu. 3-4 peut-être. Ben, faut revenir, hein. Demain il y a un concert de jazz. Voilà. Eh bien, on va vous laisser. D'abord, merci beaucoup à chacune et chacun d'être venu nous écouter ce soir pour notre première. Parce qu'après, ça va être gala. Et donc, c'était bien. C'est la première fois que je fais un concert sans guitare, moi, pour ma part. J'ai toujours, à un moment donné, joué un peu de guitare. Hein. Là, carrément, je suis devenu chanteur, quoi. C'est mon baptême. Ouais. Alors, je vais vous chanter une dernière chanson. Nous allons vous interpréter une dernière chanson. C'est pas un succès. Et c'est une chanson un peu hors format, on va dire. Elle a pas passé le cap de la comment on appelle ça, le placenta médiatique, si vous voulez, le plafond de verre. Ça sort pas. Il y a pas de rien. C'est trop long. C'est trop chelou. En plus, il en fait une interprétation tellement artistique, je la reconnais pas moi-même, la chanson. Je la reconnais pas. Là, je la connais pas. Je sais pas, c'est du Juliette Armanet, je sais pas ce que c'est. Je ne reconnais pas. C'est quoi, c'est Renaud? C'est quoi, c'est Mistral Gagnant? Jamais entendu. C'est Kate Jarrett? Là, c'est Elton John. 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

0: Voilà, on vient vous saluer de nouveau parce que je suis arrivé chez Jean-Baptiste il y a 3 jours pour répéter. Et on avait 10 heures de répète, on a fait 5 heures de pêche. Une belle petite pêche. Bon, merci beaucoup. Alors, on a joué le répertoire qu'on avait préparé et voilà. Mais bon, on va poursuivre. Merci, merci beaucoup.
1: Voilà, j'espère que ce concert vous a plu. Merci Jean-Baptiste et merci Bertrand. Un grand merci aussi à toute l'équipe du Bazar d'Hommes pour son accueil et en particulier à Nono pour le soutien technique. Bonne soirée à vous et restez à l'écoute de Station B sur le DAB+ à Caen ou sur le web partout dans le monde.

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